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On est bon là pour démarrer la journée en mode rocker avec Johan Jett sur RFM, il est 6h. Bonjour et bienvenue dans le réveil du week-end sur RFM, c'est Mehdi Mansouri, juste avant le récap de la journée avec l'éphéméride. Voici Christophe Willem sur RFM.

0: Le groupe de Gwen Stefani, Nadav sur RFM. Il est 6h07, on passe à l'éphéméride.
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0: Dans un court instant, je vais vous proposer d'écouter Santa. Et juste avant, ça y est, l'éphéméride de ce samedi 27 juin 2026. Une bonne fête aux Fernand et Fernande ce matin. Les anniversaires de stars. Ah, on va commencer avec une icône de la télé-réalité américaine. C'est une des sœurs Kardashian. Khloé Kardashian célèbre ses 42 ans. Toujours sur le continent américain, l'un des membres historiques des Beat Boys fête ses 84 ans. C'est Bruce Johnstone qui a rejoint le groupe en 1965, 4 ans après les débuts au chant, à la basse et au clavier. Dans la famille des humoristes en France, la Bajon de son vrai nom, Anne-Sophie Bajon, souffle ses 48 bougies. Et on passe maintenant au grand écran pour finir cette éphéméride. Il a ses 11 dernières années réalisé deux Star Wars, les épisodes 7 et 9. Il a aussi signé des séries comme Lost et Disparu, encore Westworld. Le réalisateur J.J. Abrams a 60 ans ce matin. Enfin, l'actrice française Isabelle Adjani souffle ses 71 bougies. Vous êtes bien dans le réveil du week-end sur RFM, après une semaine extrêmement difficile à cause de la chaleur. Qu'une question ce matin, est-ce que ça va s'améliorer? Bon, on va voir ça dans la météo vers 6h15. Juste avant, voici Santa, nouveau classique RFM. 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

0: La BO de Flashdance, Michael Sambello sur RFM. Pour la météo, et bah, la chaleur continue, avec 37 départements qui sont encore en vigilance rouge canicule. C'est sur un large quart nord-est du pays. Soyez donc extrêmement vigilants dans ce secteur. Pensez à vos proches et à boire beaucoup. Autour de tous ces 37 départements, bah, y en a 48 autres qui sont en vigilance orange canicule. Là aussi, soyez vigilants et prudents. Dans le ciel ce matin, le soleil domine presque partout, sauf sur le quart nord-ouest et les Alpes, où ça y est, les orages vont faire leur arrivée. Les températures commence donc à baisser sur la moitié nord grâce à l'arrivée des orages. Il fait actuellement 17 degrés en Bretagne à Saint-Brieuc et à Caen en Normandie, 19 degrés à Arras, 20 degrés à Nantes et Verdun, 22 à Chartres et Soissons et Épinal, 24 à Paris, Poitiers et Dijon, et 25 degrés, c'est la maximale actuellement à Châteauroux sur la moitié nord. Et puis sur la moitié sud, bah, les températures sont actuellement comprises entre 18 et 26 degrés. Pour appeler l'air frais là de bon matin, on en a bien besoin. Rien de mieux que le meilleur de la musique à écouter à fond. Pour ça, je demande Escobar avec Emma Domas dans la playlist du meilleur de la musique. Ce sera celui de Mark Morrison. Tout ça, c'est dans le réveil du week-end et c'est sur RFM.
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Sur FM, le remix du tube David et Jonathan par notre DJ Yann Muller. 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Nous, on va revenir au petit-déj quand même, on va pas prendre trop d'avance ce matin dans le réveil du week-end avec la petite histoire du jour. Je vais vous prouver qu'en matière d'impôts, eh ben, l'herbe n'est pas forcément plus verte ailleurs. Rendez-vous donc vers 6h40, le temps d'écouter Nick Kershaw pour le meilleur de la musique. Vous êtes bien sûr RFM. Bon début de journée, bon réveil.

0: RFM, ça c'est un samedi qui démarre tranquillement. On est presque un peu groovy là avec Kylie Minogue. Il est 6h38, à venir il y aura Angoon.
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0: Alors aujourd'hui dans la petite histoire du jour, je vais vous faire relativiser. Quand on se plaint des impôts ici en France, je peux vous dire que l'herbe n'est pas forcément plus verte ailleurs dans le monde, en témoigne notre champion, Johan. Il est suisse et il a eu la surprise et surtout la mauvaise nouvelle de recevoir un courrier du recouvrement du fisc pour une somme totalement folle qu'il n'a pas payée. Tenez-vous bien, attendez, asseyez-vous. Il doit 5 centimes de francs suisses, vous avez bien entendu. 5 centimes, le fisc a entamé donc des poursuites judiciaires pour récupérer ses 5 centimes. Pour quand c'est complètement fou. Alors, notre champion, qui comme vous et moi trouve ça totalement abusé, surtout qu'avec les frais de dossier, eh ben, la facture au final, elle n'est plus du tout à 5 centimes, elle s'élève à 40 francs. Autant d'énergie, de paperasse, pour seulement 5 centimes. Alors ça, faut le faire, c'est une belle performance de nos voisins suisses. Heureusement ici, à la maison du meilleur de la musique, on sait se montrer généreux. Moi, j'aurais fait crédit. Voire même cadeau. En même temps, c'est pas compliqué. Il n'y a pas d'impôt sur RFM, seulement le meilleur de la musique avec Corneille à venir, Midnight Oil, et voici Angoon, juste avant votre horoscope, dans le réveil du week-end, sur RFM.

0: Ça, c'est le meilleur de la musique des années 80. Tears for Fears sur RFM. Il est 6h56. Voici vos prédictions astrales.
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0: Bélier, votre dynamisme ce matin entraîne toute la tablée vers une destination de baignade improvisée.
2: Taureau, savourez ce premier café sur votre terrasse car cette journée commence exactement comme il faut.
0: Gémeaux, un message reçu avant midi relance une amitié que vous pensiez essoufflée.
2: Les cancers, ce samedi ensoleillé, votre cuisine mijote quelque chose qui réunit les vôtres autour de votre table.
0: Lion, demandez-vous pourquoi vous hésitez encore à réserver ces vacances qui vous font tant rêver.
2: Vierge, votre liste de courses soigneusement établie vous fait économiser du temps et de l'argent aujourd'hui.
0: Balance, une exposition ou une brocante de quartier nourrit votre sens esthétique naturellement aiguisé ce jour.
2: Les scorpions, ce que vous observez discrètement lors d'un repas entre amis, vous éclaire sur une situation.
0: Sagittaire, le plein d'essence fait, cap sur une escapade spontanée qui vous ressource profondément.
2: Capricorne, votre sérieux habituel cède la place à un fou rire communicatif avec vos proches ce soir.
0: Verseau, un podcast écouté pendant votre sport matinal déclenche en vous une réflexion stimulante et neuve.
2: Et enfin, les poissons, la sieste que vous vous accordez cet après-midi recharge vos batteries bien mieux qu'un café.
0: Bon, histoire de bien commencer la journée là au top, moi je vous propose une Spice Girls en solo. It's raining. Ah ouais, j'ai choisi Jerry Halliwell. Ce sera celui de Coq Robin dans le réveil du week-end. Vous êtes bien sur RFM, bonne journée. Et je vous rappelle que ça peut tomber à tout moment ce matin, écoutez bien.
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0: RFM, il est 7h à la seconde près. Vous êtes en chemin là pour commencer la journée avec l'éphéméride à suivre. Voici d'abord Jerry Halliwell dans le réveil à week-end sur RFM.

0: parfait pour un réveil en douceur. Coq Robin sur RFM, il est 7h08, voici l'éphéméride.
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0: Le dernier Christophe Maé dans un instant, nous sommes le samedi 27 juin 2026. Bonne fête aux Fernand et Fernandes ce matin. Et que s'est-il passé sur la planète du meilleur de la musique un 27 juin? Eh bien c'était un jour de grande décision pour les Wiz Capaldi en 2023. Le chanteur écossais qui décide de prendre une vraie pause dans sa carrière et surtout dans ses tournées pour une durée indéterminée. La cause de tout ça, eh ben son syndrome, Gilles de la Tourette, qui lui provoque des crises incontrôlables, même sur scène. Alors aujourd'hui, en 2026, il va mieux, mais il reste éloigné de la scène encore cette année, et cette fois-ci pour une bonne raison, puisqu'il prépare un nouvel album. En 1998, ça y est, c'est la consécration pour un des membres de l'équipe d'RFM. Bryan Adams, que vous retrouvez tous les dimanches soirs sur RFM à minuit pour le Bryan Adams Radio Show. Bah, il est distingué d'une étoile à son nom sur l'allée des célébrités canadiennes à Toronto. C'est sur la rue King. Et c'était il y a 28 ans tout pile. Enfin, 1970, c'est les débuts pour ce groupe culte. Il y a tout pile 56 ans, jour pour jour, Queen, fraîchement formé, donne son tout premier concert à la mairie de Truro, dans les Cornouailles, c'est en Angleterre, un concert qui était prévu sous leur nom de Smile, le tout premier nom du groupe avant qu'il s'appelle Queen, tout simplement, composé uniquement à la base de Brian May et de Roger Taylor. Vous êtes bien dans le réveil du week-end sur RFM, mais vous serez d'accord avec moi? On rêve que d'une chose ce matin, de la fraîcheur. Voyons voir si elle est de retour là dans la météo à 7h15. Juste avant, voici Christophe Maé en nouveau classique RFM.

0: Le meilleur de la musique des années 80, Dépêche Mode sur RFM. Pour la météo, ah oui, il va continuer de faire chaud aujourd'hui. Il y a 37 départements qui sont encore en vigilance rouge canicule sur un large quart nord-est du pays. Autour de ces 37 départements, 48 autres qui sont eux en vigilance orange canicule. Dans le ciel ce matin, eh ben, le soleil domine presque partout, sauf sur le quart nord-ouest où ça y est, les orages font leur arrivée, ainsi que dans les Alpes. Les températures commencent à baisser, donc sur la moitié nord, vers l'arrivée des orages. Elles sont actuellement comprises entre 16 et 26 degrés. Et puis au nord, et entre 18 et 26 degrés au sud. Cet après-midi, pas de changement dans le ciel. Ça va rester similaire à la matinée. Et les températures au meilleur de la journée seront comprises, encore chaudes, hein, entre 23 et 39 degrés sur la moitié nord et entre 26 et 41 degrés au sud. Normalement, pour ce qui est de la fraîcheur, elle devrait vraiment commencer à faire son retour demain à partir de l'ouest du pays. Vous êtes bien dans le réveil du week-end sur RFM ce matin en compagnie de Daido. Daido qui va ouvrir cette nouvelle playlist du meilleur de la musique avec cette belle balade Thank You. Ça sera suivi de Six Men on the Reacher sur RFM. Passez un bon samedi.
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Beurre FM, vous venez d'ouvrir un œil, il fait encore chaud dehors. Allez, je vous propose d'oublier tout ça avec le meilleur de la musique d'Indochine, Sixpence and the Richer, et voici Daido. Et où il y a aussi de la bonne humeur parce qu'on en a besoin. Tout ça, c'est dans le réveil du week-end sur Beurre FM. Bonne journée.

Indochine en nouveau classique RFM, il est temps de jouer au chiffre du jour. 4 heures en France, on utilise quelque chose pendant 4 heures en moyenne chaque jour. Mais qu'est-ce qu'on peut bien utiliser? Vous avez une idée? La réponse vers 7h40 juste après Irène Cara dans le réveil du week-end sur RFM.

0: Gérald de Palmas sur RFM, à venir, il y aura Alliance Ethnique et voici la réponse au chiffre du jour.
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0: Alors ce chiffre du jour, il nous concerne quasiment tous et c'est une durée, 4 heures. En France, on utilise quelque chose pendant 4 heures en moyenne chaque jour, mais qu'est-ce qu'on peut bien utiliser? Si vous avez un téléphone portable, un ordinateur ou une tablette, eh ben vous êtes concerné parce que la réponse, c'est le temps d'écran moyen chaque jour, soit un quart de notre temps éveillé sur les écrans. Alors je précise que c'est que pour un usage personnel, c'est sans compter le boulot. Alors quitte à passer autant de temps sur nos écrans, profitez-en pour vous abonner aux réseaux sociaux d'RFM. Si c'est pas encore fait, je précise qu'on est partout, sur Facebook, Instagram, même YouTube. Bon, sinon, vous tentez de décrocher ce matin, tout simplement en posant le téléphone et en restant connecté à votre horoscope peu avant 8h. Il y aura aussi le meilleur de la musique. Et je prépare les L5, Crowded House. Et là, voici Alliance Ethnique, simple et funky. C'est le réveil du week-end et c'est sur RFM, il est 7h40.

0: Okay. RFM Talk, il est 8h05 et quel est le programme astral de votre samedi ?
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0: Bélier, votre dynamisme ce matin entraîne toute la tablée vers une destination de baignade improvisée. Taureau, savourez ce premier café sur votre terrasse car cette journée commence exactement comme il faut. Gémeaux, un message reçu avant midi relance une amitié que vous pensiez essoufflée. Les cancers, ce samedi ensoleillé, votre cuisine mijote quelque chose qui réunit les vôtres autour de vous. Lion, demandez-vous pourquoi vous hésitez encore à réserver ces vacances qui vous font tant rêver. Vierge, votre liste de courses soigneusement établi vous fait économiser du temps et de l'argent aujourd'hui. Balance, une exposition ou une brocante de quartier nourrit votre sens esthétique naturellement aiguisé ce jour. Les scorpions, ce que vous observez discrètement lors d'un repas entre amis, vous éclaire sur une situation. Sagittaire, un plein d'essence fait. Cap ensuite sur une escapade spontanée qui vous ressource profondément. Capricorne, votre sérieux habituel cède la place à un fou rire communicatif avec vos proches ce soir. Les Verseaux, un podcast écouté pendant votre sport matinal déclenche en vous une réflexion stimulante et surtout toute neuve. Et enfin les poissons, la sieste que vous accordez cet après-midi recharge vos batteries bien mieux qu'un café. C'est vrai qu'on est fatigué là avec la chaleur en ce moment, mais pour un coup de boost, rien de mieux que le meilleur de la musique. Surtout quand c'est Atomic Kitten. Dans le réveil du week-end à suivre, il y aura aussi des Bretons, Matmata sur RFM. Et si ça, c'est pas tout frais.
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2: Il est 8h, connecté à la radio du meilleur de la musique et surtout au réveil du week-end. Je vais vous proposer de tout savoir sur ce samedi avec l'éphéméride. Avant, voici Atomic Kitten sur RFM.

0: Le meilleur de la musique des années 90, Made in Bretagne, Matmata sur RFM. On écoute Laurine là dans un instant.
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0: Il est 8h08, samedi 27 juin 2026. Une bonne fête aux Fernand et Fernande ce matin pour les anniversaires de stars. Avec pour commencer une icône de la télé-réalité américaine, c'est l'une des sœurs Kardashian. Khloé Kardashian célèbre ses 42 ans. Toujours sur le continent américain, l'un des membres historiques des Beach Boys y fête ses 84 ans. Il s'agit de Bruce Johnston qui a rejoint le groupe en 1965, 4 ans après les débuts, et il était au chant, à la basse et ainsi qu'au clavier. Dans la famille des humoristes en France, la Bajon, de son vrai nom Anne-Sophie Bajon, souffle ses 48 bougies, et on passe maintenant au grand écran pour finir cette éphéméride. Ok, oui. Il a, pendant ses 11 dernières années, réalisé 2 films Star Wars, les épisodes 7 et 9. Il a aussi signé des séries comme Lost, les Disparus, encore Westworld. Le réalisateur américain J.J. Abrams a 60 ans ce matin. Enfin, l'actrice française Isabelle Adjani souffle ses 71 bougies. Le réveil du week-end sur RFM, manquez pas le rendez-vous de la matinée. Ce sera la météo, là, 8h15. Juste avant, j'ai le meilleur de la musique avec une Suédoise qui a gagné 2 fois l'Eurovision, dont la deuxième avec ce titre. C'était en 2023. Voici Laurine Tatou, c'est sur RFM.

0: Vanessa Paradis sur RFM avec son tout premier tube sorti en 1987, Joe le Taxi. Pour la météo, de la chaleur encore et toujours, hein, 37 départements sont encore en vigilance rouge canicule sur un large quart nord-est du pays. Autour de ces départements, il y en a 48 autres qui s'ajoutent en vigilance orange canicule. Dans le ciel ce matin, le soleil domine presque partout, sauf sur le quart nord-ouest et les Alpes où les orages font leur arrivée. Et les températures dans la matinée, on a entre 22 et 35 degrés sur la moitié nord et puis entre 25 et 33 degrés au sud. Cet après-midi, aucun changement dans le ciel, ça reste vraiment similaire à ce matin. Et pour les températures justement au meilleur de la journée, c'est là où ça a bien grimpé. Elles seront comprises entre 23 et 39 degrés sur la moitié nord. Vous voyez bien que ça sera assez disparate de l'ouest à l'est où ça sera le plus chaud. Et puis de 26 à 41 degrés au sud. Alors normalement, la fraîcheur, elle devait vraiment commencer à faire son retour à partir de demain. Ça sera bien par l'ouest du pays, c'est confirmé. 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
17: Vous écoutez Alex Varenne, Fever Dream.

0: Verdrim sur RFM.
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Nouveau classique RFM, Jack et Carla, la recette. Et c'est vrai que je crois avoir la recette en du réveil du week-end pour passer une bonne matinée avec votre petite histoire du jour. Là, d'ici moins de 10 minutes, vous allez découvrir qu'en matière d'impôts, l'herbe n'est pas forcément plus verte ailleurs qu'en France. Vous verrez ça. Et puis j'ajoute le meilleur de la musique des années 80. Voici le King of Pop, Michael Jackson, Bad. C'est sur RFM.

0: Alors ça, c'est un souvenir de l'an 2000. Ce tube d'Asia, elle est à toi sur RFM, il est 8h40.
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0: Aujourd'hui, dans la petite histoire du jour, je vais vous faire relativiser. Quand on se plaint des impôts ici en France, je peux vous dire que l'herbe n'est pas forcément plus verte ailleurs. En témoigne notre champion Johan. Alors, il est suisse, Johan. Et il a eu la surprise et surtout la mauvaise nouvelle de recevoir un courrier de recouvrement du fisc pour une somme folle qu'il n'a pas payée. Alors, tenez-vous bien, il doit la somme colossale de 5 centimes de francs suisses. Oui, oui, oui, vous avez bien entendu. Le fisc a entamé des poursuites pour récupérer seulement 5 centimes manquants. C'est juste fou. Alors, notre champion qui, je pense, comme vous et moi, trouve ça vraiment abusé. Surtout qu'il y a des frais de dossier qui s'ajoutent et la facture passe de 5 centimes à 40 francs. Autant d'énergie, de paperasse pour seulement 5 centimes. Faut le dire, là, c'est une très belle performance de nos amis suisses. Heureusement que la maison du meilleur de la musique sait se montrer généreuse. Moi, en tout cas, j'aurais fait crédit. Moi, je l'aurais même offert, hein, ces 5 centimes. En même temps, c'est pas compliqué, il n'y a pas d'impôt ici sur RFM. Seulement le meilleur de la musique avec les innocents à venir. Voilà un titre qui remonte le moral après avoir payé 5 centimes d'impôt. Ce sera suivi de Madness, juste avant votre horoscope dans le réveil du week-end sur RFM.
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0: Allô le monde, ça c'est une bonne question de Pauline ce matin sur RFM. Autre chose, autre question, bah oui, que vous réservent les astres ce matin à 8h54 ?
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0: On démarre par les béliers. Votre dynamisme ce matin entraîne toute la tablée vers une destination de baignade improvisée. Taureau, savourez ce premier café sur votre terrasse, car cette journée s'annonce exactement celle qu'il vous faut. Gémeaux, un message reçu avant midi relance une amitié que vous pensiez essoufflée. Les cancers, ce samedi ensoleillé, votre cuisine mijote quelque chose qui réunit les vôtres autour de vous. Lion, demandez-vous pourquoi vous hésitez encore à réserver ces vacances qui vous font tant rêver. Vierge, votre liste de courses soigneusement établi vous fait économiser du temps et de l'argent aujourd'hui. Balance, une exposition ou une brocante du quartier nourrit votre sens esthétique naturellement aiguisé ce jour. Les scorpions, ce que vous obtenez discrètement lors d'un repas entre amis vous éclaire sur une situation. Sagittaire, un plein d'essence fait cap sur une escapade spontanée qui vous ressource profondément. Les capricornes, votre sérieux habituel cède la place à un fou rire communicatif avec vos proches ce soir. Verseau, un podcast écoutez pendant votre sport matinal déclenche votre réflexion stimulante et neuve chez vous. Et enfin, les poissons, la sieste que vous accordez cet après-midi recharge vos batteries bien mieux qu'un café. Encore mieux qu'une sieste ou qu'un café. Le meilleur de la musique est bien là pour commencer ce samedi sur RFM. Un bon début de journée qui sera avec Grégory Demarchal dans un instant, suivi de Queen. Tout ça, c'est dans le réveil du week-end sur RFM. Bienvenue.
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0: Il est 9h, vous écoutez le réveil du week-end sur RFM en plein petit-déj. Votre éphéméride à venir. Et voici Grégory Lemarchal comme promis sur RFM. Bonjour.

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0: Queen sur RFM à 9h08. Avant d'écouter Vita, voici l'éphéméride.
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0: Nous sommes le samedi 27 juin 2026. Une bonne fête aux Fernand et Fernande ce matin. Que s'est-il passé sur la planète du meilleur de la musique un 27 juin? Eh bien, un 27 juin, c'était un jour de grande décision pour les Wiz Capaldi en 2023. Le chanteur écossais qui décide de prendre une pause dans sa carrière et surtout de s'en tourner à cause d'un problème, son syndrome Gilles de la Tourette, qui lui provoque en fait des crises incontrôlables, même sur scène. Aujourd'hui, en 2026, il va mieux, mais il reste toujours éloigné de la scène, encore cette année au moins, mais pour cette fois une bonne raison, puisqu'il prépare un tout nouvel album. En 1998, ça y est, c'est la consécration pour un membre de l'équipe d'RFM. Bryan Adams, que vous retrouvez tous les dimanches soirs sur RFM à minuit pour le Bryan Adams Radio Show, et est distingué d'une étoile à son nom sur l'allée des célébrités canadiennes à Toronto, c'est la rue King, et c'était il y a pile 28 ans. Enfin, 1970, c'est les débuts pour ce groupe culte. Il y a pile 56 ans, Queen, fraîchement formé, donne son tout premier concert à la mairie de Truro. C'est une ville dans les Cornouailles, en Angleterre. Vous écoutez le réveil du week-end sur RFM en pleine canicule. Est-ce qu'on va vers la fin de ce phénomène? Eh ben, je vous dis tout là dans un instant dans la météo à 9h15. Juste avant, on écoute Vita en nouveau. Classique RFM, ça fait mal. C'est sur la radio du meilleur de la musique.

0: FM Gala avec un morceau qui avait porté chance au bleu en 2018 et j'ai bien l'impression qu'on est très très bien parti grâce à notre victoire hier soir face à la Norvège qui nous qualifie directement 16e de finale de la Coupe du Monde. On arrête le football pour passer à la météo avec la chaleur qui est toujours présente et surtout 37 départements en vigilance rouge canicule sur un large quart nord-est. Tout autour s'ajoutent 48 autres départements en vigilance orange canicule. Pour ce qui est du ciel, et ce matin, le soleil domine presque partout sauf sur le quart nord-ouest et les Alpes où les orages font leur arrivée. Des températures dans la matinée qui vont être comprises entre 22 et 35 degrés sur la moitié nord et entre 25 et 33 degrés au sud. Cet après-midi, pas de changement dans le ciel, ça reste similaire à la matinée. Et justement, les températures au meilleur de la journée seront comprises entre 23 et 39 degrés sur la moitié nord et entre 26 et jusqu'à 41 degrés au sud. Normalement, la fraîcheur devrait se confirmer demain avec un retour par l'ouest du pays. Dans le réveil du week-end, j'ai un tube qui sent bon les vacances à vous proposer. Ça faisait longtemps plus qu'on l'avait pas entendu. Manu Chao, Mi Gusta Tu, ça sera à venir. Il y a aussi en cette semaine de pause estivale suivi de Mylène Farmer sur RFM.
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Les Britanniques The Stranglers sur RFM, juste avant la pause estivale sur la radio du meilleur de la musique. 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Ça peut tomber à tout moment. Je vous confirme déjà qu'il y aura Prince et voici Sims Emilia sur RFM.

0: sent bon les vacances, ce titre d'Edouard Maya sur RFM, la détente, bref, tout va bien, on est là en cool attitude. Non, quand même pas, faut pas abuser, parce que s'il y a un petit grain de sable dans la chaussure, c'est là que vous allez râler. Et c'est une bonne chose, sachez-le, puisque une récente étude américaine nous prouve que c'est bon pour la santé de râler, et râler à plusieurs, c'est encore mieux, puisque ça montre qu'on peut être plus satisfait de nos vies, et donc accéder plus facilement au bonheur, tout simplement. Alors allez-y, on peut y aller, râlons ensemble sur cette vilaine canicule, tiens par exemple, qui est bien chiante en ce moment, bien relou. Oh, puis on peut aussi partir sur les voitures qui roulent sur la voie de gauche 20 km/h en dessous de la limitation. Mais là, je risque peut-être de m'emporter un peu. Histoire de souffler le chaud et le froid, Katy Perry à venir. Et le trio Frédéric Goldman Jones, c'est l'autoprogramme dans la playlist du meilleur de la musique sur RFM.
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6: 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Le trio Fredericks Goldman Jones et voici Katy Perry. Il est 10h.

0: Un vrai voyage dans le meilleur de la musique des années 80, Marc Lavoine sur RFM. Bascule avec moi en ce tout premier week-end des soldes. Profitez-en là pour faire les boutiques. Bah ouais, en plus des bonnes affaires, il y a potentiellement la clim dans les magasins, ce qui en fait l'un des lieux les plus privilégiés avec le Cinoche en ce moment. En tout cas, je tenais à faire un petit coucou et surtout à remercier tous les commerçants qui ont choisi RFM comme fond musical dans la boutique. Ça fait plaisir. Et sans attendre, eh ben je relance une nouvelle playlist du meilleur de la musique avec Maroon 5. Maroon 5 qui devait être en concert ce soir au château de Chambord, mais c'est annulé à cause de la canicule. Mais on les écoute là dans un instant sur RFM, c'est promis, et ça sera suivi de Madonna sur la radio du meilleur de la musique.
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0: parfaite pour moi.
1: RFM, un samedi matin que vous passez à la maison, sur la route ou alors au boulot. Profitez du meilleur de la musique avant M Pokora. Je vous confirme Madonna et voici Maroon 5 sur RFM.

Mais quel tube, Bryan Adams sur RFM, et ça me fait plaisir de l'entendre parce qu'il fait maintenant partie de l'équipe du meilleur de la musique. Vous le retrouvez demain soir à minuit pour son émission le Bryan Adams Radio Show, et c'est uniquement sur RFM. On revient à notre samedi matin, Alphaville pour le meilleur de la musique des années 80 à suivre. Stéphane Escher et voici Lily Allen, c'est sur RFM.

0: Il est sympa ce morceau, deux filles avec Merci sur RFM. Et ce vous pouvez remercier, mais sans hésitation, bah, c'est évidemment l'équipe du meilleur des réveils, hein, Philippe Lelouch, Caroline Iturbide, parce que bah, ils payent vos courses, hein, et ce tous les matins depuis le mois de septembre dernier, jusqu'à 500€ deux fois par matinée à gagner de pouvoir d'achat en plus. 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Maintenant que vous savez comment garder un peu de budget là pour les vacances, et ben moi je vais vous faire dépenser. Mais rassurez-vous, dans quelque chose de gratuit. Hein. Tout va bien avec le meilleur de la musique. Totalement gratuit, il y aura Coldplay, Viva la Vida. Ça sera suivi de la BO Dirty Dancing. C'est sur RFM, passez un bon week-end.
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35: RFM, il est 11h, c'est le week-end. Vous profitez tranquillement de cette fin de matinée avec notre DJ Yann Muller à venir. Il y a aussi la BO de Dirty Dancing et voici Coldplay sur RFM.

0: Gangsta's Paradise sur RFM de Coolio est l'objet le plus cool de cette canicule en ce moment. Vous l'avez certainement vu passer sur les réseaux, j'étais assez étonné. C'est un sac banane isotherme argenté d'une grande marque de surgelés et ça a un tel engouement que cette banane est en rupture de stock presque partout et qu'elle est revendue en plus sur le net à près de 30 euros alors qu'en magasin elle coûtait seulement à peu près 7 euros. Bon, clairement, si une banane isotherme c'est tout ce que tout le monde veut, ben moi j'ai commencé à réfléchir à créer mon propre sac banane avec le meilleur de la musique dedans. On va mettre de la fraîcheur avec mon groupe préféré dedans directement. De la fraîcheur un petit peu rock quand même, hein. Bonne Jovi à venir. Et j'ajoute en plus dans ce sac banane du meilleur de la musique, la douceur avec Axel Red. C'est sur RFM.
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Morceau planant pour passer une bonne matinée à l'écoute des RFM avec Fleetwood Mac. D'ici quelques instants, on va écouter Étienne Dao. Il y aura aussi Kaoma avec la Lambada, ça cette saison. Et juste avant, c'est l'anniversaire de Benoît Power, le chanteur de Kyo. Il a 47 ans aujourd'hui. Je me suis senti de mettre un titre dans la playlist. Voici Le Chemin sur RFM.

0: Il est bon ce morceau, Rihanna, sur RFM, Don't Stop the Music. Et c'est exactement ce que va faire Nicolas là, dans le 12-16 du week-end. Il continue de vous jouer le meilleur de la musique, même s'il fait chaud, même si la pause déjà approche, il est là, il bouge pas. Et je dois admettre qu'il démarre avec un sacré tube en plus. Hein. Camaro, Femme Like You. Moi, j'ai le plaisir de vous retrouver demain matin pour un nouveau réveil du week-end dès 6h. C'était Mehdi Mansouri, je vous souhaite de passer une très bonne journée avec RFM. À demain, salut.
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0: Pendant que vous cherchez un petit coin d'ombre où vous garer, on profite ensemble du meilleur de la musique en ce samedi midi sur RFM. Voici Christophe Maé, Thierry Hazard et Camaro.

0: RFM, c'est gratuit et ça fait du bien. Parce que entre les ventilos et la climatisation pour les plus chanceux, je pense qu'on a dépensé pas mal de sous en électricité ces derniers jours. Ça plus les vacances qui arrivent, un billet de 500 euros, tout beau, tout violet serait le bienvenu dans votre budget, non? 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
0: Prochaine crise de fou rire et prochaine crise de joie pour vous, et ben ça sera lundi dans le meilleur des réveils sur RFM. Pour la suite du meilleur de la musique, avant midi et demi, La Rousseau, Manon Lisa et Gérald De Palmas.
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1: Merci d'avoir choisi RFM. Bon, je vous mets la formule complète ce midi. On va se faire plaisir avec Larousseau, Manon Lisa et Gérald de Palmas sur RFM.

classique RFM, belle vie. Toujours quand on écoute la radio de meilleure de la musique, on va filer sous le sunlight des tropiques, même si avec cette chaleur on n'en a pas forcément besoin. Voici Gilbert Montagnier, après Marine et Calogero sur RFM. 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

Et ben voilà qui met l'ambiance dans les voitures. Gilbert Montagnier sous les sunlights des tropiques sur RFM. Du soleil, passons à la lune avec ce qui est pour moi le meilleur morceau d'Indochine. C'est maintenant dans le meilleur de la musique sur RFM.

0: 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Tiens, cette histoire aurait pu être dans les héros du jour, dans le meilleur des réveils. Je pense qu'on a trouvé la personne la plus honnête de France. Ça s'est passé en Haute-Saône, à Héricourt. Alors là-bas, une dame a acheté un jeu à gratter. Vous savez, les cash, là, 5 euros, le gros lot, c'est 500 000 euros. Elle a eu énormément de chance, cette dame, puisqu'en grattant le ticket, elle se rend compte qu'elle a gagné le jackpot. Donc 500 000 euros. Puis elle rentre chez elle et sur la route, patatras, elle fait tomber le ticket. Alors on imagine sa déception, hein, ça doit être absolument horrible comme sensation. Et on imagine aussi sa joie quand un homme est venu lui rapporter deux jours plus tard. C'est lui qui l'avait trouvé par terre dans le village. Alors si le paradis existe, je pense que ce monsieur a déjà sa place, parce que être aussi honnête, c'est exceptionnel. Pas sûr d'avoir fait la même chose, moi. Et vous ? Oui, je m'en doutais. Bah, elle a bien fait de jouer, cette dame, pour gagner 500 000 euros en tout cas. Joue pas, c'est le morceau de François Fellman qui arrive dans un instant pour la suite du meilleur de la musique sur RFM avec Natacha Saint-Pierre et Pascal Obispo.
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0: Une bonne salade fraîcheur ce midi, un grand verre d'eau et le meilleur de la musique, voici François Fellman et le duo entre Natacha Saint-Pierre et Pascal Obispo sur RFM.

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0: peu de fraîcheur bretonne, Mano, dans le meilleur de la musique sur RFM. 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Après Cheri Falouna, ça sera avant 13h30 sur RFM.
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Sur RFM, dans les années 2000, on regardait Popstar à la télé. Voici l'une des gagnantes, avec ses beaux yeux bleus et sa voix exceptionnelle, Sherif Alouna, Il avait les mots, sur RFM.

ça nous vient du plat pays. Le Belge Pierre Demar et son nouveau classique RFM. On quitte la Belgique, direction le Lot-et-Garonne, chez nous, en France, dans la ville d'Estafort. C'est là où réside Francis Cabrel. Le voici dans le meilleur de la musique. Encore et encore, Francis Cabrel sur RFM.

On prend soin les uns des autres sur RFM. Déjà, moi, je prends soin de vos oreilles avec le meilleur de la musique. Et en échange, je compte sur vous pour prendre soin de vous et des gens qui vous entourent. On pense à bien s'hydrater avec cette chaleur écrasante dans toute la France. Voici Louisa sur RFM.

0: Lynn sur RFM, dans ton téléphone, sur le mien, je suis tombé sur cette information. Alors ce soir, apparemment, on aura une pluie d'étoiles filantes. Ça s'appelle les boutides de juin. On peut se préparer à voir et espérer voir plus de 100 météores traverser le ciel. Sorte de magie avant la baisse des températures qu'on attend tous avec impatience. Hein ? Oui, on est d'accord. On parlait d'étoiles, voilà les prochaines stars RFM qu'on va se faire une joie d'écouter ensemble dans le meilleur de la musique. Images dans un instant, Céline Dion et puis Mystique. Et ben voilà ce qu'on appelle un très bon samedi avec RFM.
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8: On vous a offert vos places pour ces concerts complets à Paris. Céline Dion arrive sur RFM. D'ailleurs, c'est pas dit qu'on recommence pas. Céline Dion après Mystique dans le meilleur de la musique.

0: Image, les démons de minuit sur RFM, ce qui me fait une passe décisive pour rester dans le thème un petit peu Coupe du Monde. Une passe décisive pour vous parler de ce qui se passe le dimanche à minuit sur RFM. Émission exceptionnelle, émission exclusive avec une star. Bryan Adams fait son show tous les dimanches soirs à minuit sur RFM. Ça s'appelle le Bryan Adams Radio Show. Alors cet artiste exceptionnel qu'on adore, hein, qui va nous raconter évidemment plein d'anecdotes, qui va nous partager aussi ce qui est pour lui le meilleur de la musique. Toutes les semaines il vient avec des morceaux, alors parfois qu'on connaît, les siens, mais il nous fait découvrir pas mal de choses. Donc c'est vraiment une très bonne émission, je vous la conseille. 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C'est complètement disponible. Allez-y, Bryan Adams Radio Show en exclu ici sur RFM. Pour vous, en ce qui concerne la suite du meilleur de la musique, avant 14h30, un nouveau classique RFM de Vita, les Cardigans aussi, et puis Amel Bent. Ma philosophie sur RFM.
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écoute cette radio. Bah oui, RFM, ça fait du bien. Le meilleur de la musique des années 80 et 90 qui continue. Un samedi après-midi, on croisera avec plaisir Whitney Houston, Grégory Le Marchal et voilà P-Lion sur RFM.

The Voice, Whitney Houston sur RFM. Dans les voix qui comptent ici, il y a celle de Whitney, mais je pense que deux de nos artistes les plus emblématiques sont Madonna et Jean-Jacques Goldman. La bonne nouvelle, c'est qu'on va la retrouver, la reine de la pop. Après Monsieur Goldman, voici Américain sur RFM.

0: Quel groupe exceptionnel, In Excess Original Sin, dans le meilleur de la musique sur RFM. Bon, des températures assez exceptionnelles, on en a vécu ces derniers jours, on continue de le vivre en ce samedi. Voici le top 3 des signes qu'il est temps que la canicule s'arrête. Numéro 3, quand tu vas dans un endroit juste pour avoir la clim. Moi par exemple, j'ai passé 30 minutes dans ma banque ce matin, alors que j'avais pas grand chose à y faire. J'ai même croisé ma concierge, mais yeah, bah, vous voulez me voir? Non, je suis juste là, je profite un petit peu de la clim. Bon. Au vu des frais bancaires, en même temps, on peut y aller. Numéro 2, quand tu ouvres ton frigo pour rester devant et tenter de te rafraîchir un petit peu. Et puis numéro 1, alors là, quand le gel douche devient chaud, c'est qu'il est vraiment temps que ça s'arrête. Bonne nouvelle, ça devrait se calmer d'ici demain. Et autre bonne nouvelle, voilà AA dans le meilleur de la musique sur RFM avec George Michael et Jenny Lynn.
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0: Le week-end c'est bien, avec RFM c'est encore mieux. On profite du meilleur de la musique ensemble. Voici George Michael, AA et Jenny Lynn sur RFM.

0: Bien joué, Michael, dans le meilleur de la musique sur RFM. 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De la bonne musique en voici et c'est même mieux que ça. C'est le meilleur de la musique, celui de Phil Collins et de Zazie dans un instant sur RFM.
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31: 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Il faudrait que pleuve l'amour.

Le meilleur de la musique sur RFM, celui de Texas arrive dans un instant, le groupe de Charline Spiteri. On se garera aussi de manière complètement gratuite sur le parking des Anges avec Marc Lavoine, mais d'abord... Retour en 2006, cette année-là, cet artiste passé sur beaucoup de radios, accompagné par Timbaland. Je vous parle de Nelly Furtado, elle a une voix absolument dingue, et ce morceau, les amis, il est exceptionnel. Voici All Good Things, Nelly Furtado dans le meilleur de la musique sur RFM.

0: trouve ça rafraîchissant, un petit Texas comme ça, un samedi après-midi sur RFM. De la fraîcheur, en voici. Monsieur Vincent Richard vous rejoint dans un instant. La climatisation est allumée dans le studio d'à côté. Dans celui-ci aussi, je vous rassure. Et on va essayer de vous transmettre un petit peu ça par les petits trous de la radio. Bon, la clim, ça marche pas trop. En revanche, le meilleur de la musique, ça, on est très bon là-dedans. Je vois arriver Ophélie Winter, Paul Abdul et puis De Palmas. La suite de votre samedi après-midi, vous la passez avec Vincent Richard sur RFM.
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25: Bienvenue, il est 16h. Et je vous souhaite un excellent week-end. Bon samedi à vous. Bienvenue, c'est Vincent Richard avec le meilleur de la musique plein les poches. Damien et David, Paula Abdoul, tout de suite voici de Palmas sur RFM.

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0: Dieu m'a donné la foi et Ophélie Winter à l'instant sur RFM pour vous souhaiter la bienvenue. J'espère que vous allez bien. Allez, encore quelques heures avant le retour des températures un peu plus clémentes. Courage, bon samedi après-midi à vous. Je vais vous accompagner évidemment, vous essayez de vous donner un tout petit peu de fraîcheur comme je peux en tout cas. Je vous accompagne pendant vos courses d'ailleurs, peut-être, parce qu'on vous offre ces courses tous les matins dans le meilleur des réveils. On va parler de l'invité de Bernard Montiel demain midi également et de votre émission festive du vendredi et du samedi soir. RFM Party Mix avec Yann Muller. En parlant d'RFM Party Mix, petit aperçu dans quelques minutes avec le remix de Yann Muller, de David et Jonathan. On écoutera dans quelques instants, ça sera Est-ce que tu viens pour les vacances. On va s'écouter Renan Luce, mais également les années 90, Days of Bass. All That She Wants, c'est juste après ça sur RFM.
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Allez, on enclenche le ventilo, ou la clim d'ailleurs, ou les deux, pourquoi pas. On se rafraîchit les oreilles avec à suivre le remix de Est-ce que tu viens pour les vacances de Yann Muller, les Foreigners, et tout de suite c'est Renan Luce avec la lettre sur RFM.

I want to know what love is, les foreigners sur RFM. Le petit snoop qui va bien en samedi après-midi, encore bien chaud. Mais courage, demain ça devrait baisser. En attendant, on se met au frais un petit peu. Je m'occupe de la musique, du meilleur évidemment, avec dans quelques instants Michael Jackson, Niagara. Et tout de suite un extrait de Roméo et Juliette qui va revenir d'ailleurs l'année prochaine. Voici les rois du monde sur RFM.

0: C'est fou comme une pub fait penser au rasoir avec cette chanson qui pourtant est une originale, hein, Vénus avec Bananarama sur RFM. 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Le meilleur des réveils, 6h, 10h sur RFM, retour lundi matin. Voilà, et pour la suite, de l'horlogerie de précision, c'est ce que je vous ai préparé avec à suivre Bronze Kibit, Christophe Maé et les années 2000 de Nadia. Qu'est-ce que c'est bon ça? Parle-moi juste après ça sur RFM.
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19: Et il est 17h. Et on est ensemble, bienvenue si vous nous rejoignez à l'instant, c'est le meilleur de la musique, c'est Vincent Richard, c'est RFM avec Brunski Beat, Christophe Maé, mais tout de suite voici Nadia, parle-moi.

0: I'll Be There For You, les Rembrandts à l'instant sur RFM, la BO de Friends évidemment, hein, une série qui a perdu son réalisateur James Burrows, série qui a fêté ses 30 ans en avril dernier, plus de 1000 épisodes quand même, c'est pas rien non plus, la somme que touchent encore les acteurs et actrices principaux, puisque figurez-vous qu'ils gagneraient environ 20 millions de dollars par an, on va dire que ça fait aux alentours de 18-19 millions d'euros, grâce aux rediffusions et produits dérivés de la série. C'est complètement de la folie, n'empêche. C'est vrai que ça n'a pas vieilli, quand on regarde ça, il y a toujours les mêmes vannes, toujours les mêmes blagues qu'on adore entendre. Voilà, série Friends en tout cas. Nous on va s'écouter de la musique, ça vous dit? Avec le meilleur évidemment, avec à suivre dans quelques instants UB40 Indochine et puis Aventura. Ça sera Obsession sur RFM.
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4: Oui, je sais.

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1: Allez, la suite avec Eternal de Chine et un titre soleil, comme on dit. J'ose même à peine prononcer ce mot soleil. Courage, ça va baisser. Voici Aventura Obsession sur RFM.

UB40 Red Red Wine sur RFM, la suite du meilleur de la musique dans quelques minutes avec notamment Mylène Farmer et les Négresses Vertes. Mais tout de suite, voici Chandelier, Sia sur RFM.

0: Womack and Womack et K-Drops à l'instant sur RFM. Et tiens, parlons de ce qui vous attend la semaine pro sur RFM. Une bien belle semaine, hein, surtout si vous aimez Florent Pagny. Bah, parce qu'on va vous offrir un très très très très beau cadeau. On va vous offrir son dernier concert à l'Olympia. Concert ultra complet, mais pas pour vous. Et on vous offrira la totale, les amis. Donc soyez bien au taquet. Il suffira de vous inscrire, évidemment, et d'attendre que la chance vous sourie. Et on en reparlera, bien sûr, avec grand plaisir. Parce que pour le moment, il y a du monde à la porte du studio qui attend. Il y a du beau monde même. Chapel Round, les Cranberries et puis Tonton David. Sûr et certain après ça sur RFM.
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0: Il est 18h. J'espère que tout va bien de votre côté, c'est Vincent Richard. Belle après-midi, belle fin d'après-midi avec Tonton David, Chapel Round et tout de suite les Cranberries sur RFM.

0: indispensable pour toutes nos soirées, ça. C'est obligé, nuit de folie, début de soirée sur RFM. Et là, c'est plutôt en début de nuit qu'il sera là, notre collègue Bryan Adams. Oui, vous savez, le chanteur, hein, c'est pas un homonyme, il est bel et bien là, c'est lui en personne que vous allez retrouver tous les dimanches pour son Bryan Adams Show avec tous les titres qu'il aime, qu'il vous partage et avec plein d'anecdotes absolument dingues. C'est demain, donc dimanche à minuit sur RFM, le Bryan Adams Show. Et pour retrouver l'émission de dimanche dernier, il n'y a pas de problème, c'est en replay sur RFM.fr. Et puis le meilleur de la musique, on va se réécouter notamment Jack et Carla, Moby et puis Christina Aguilera. Jenny in a Bottle, c'est juste après ça sur RFM.
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Ah, je pense que vous avez eu peur que j'arrête la musique. Mais ça va pas, non, pas de problème. Et voici Jack et Carla, Christina Aguilera. Et tout de suite, voici Moby avec Natural Blues sur RFM. Belle fin.

Yannick sur RFM, toujours bien, un petit Yannick en soirée, il n'y a pas à dire. D'ailleurs, je vous en parlerai tout à l'heure, mais on a une émission pour faire la fête ici à RFM, c'est RFM Night Fever et RFM Party Mix, deux émissions. Je vous dirai tout, ne vous inquiétez pas. En attendant, j'ai choisi Madonna, Jean-Jacques Goldman et notre collègue animateur Brian Adams. Please forgive me sur RFM. 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

0: Comme à Langue et Titillo à l'instant sur RFM, mais ça ne nous aura pas échappé. On est en pleine Coupe du Monde. D'ailleurs, bravo encore à la France hein, qui est déjà qualifiée pour les 16e de finale. On est vraiment fiers d'eux. Et comme chaque Coupe du Monde, il y a des animaux qui prédisent les résultats. Et bien là, c'est un chien, une chienne exactement du Var qui s'appelle Nova, qui a son propre compte Instagram et qui, au travers de jeux, prédit les résultats. Alors, ça sera pas mal en plus, puisqu'elle a prédit la victoire du Mexique face à l'Afrique du Sud, celle de la Suède face à la Tunisie, celle de la France face au Sénégal et même le match nul entre l'Iran et la Nouvelle-Zélande. C'est donc à voir sur son Instagram. Son compte, c'est nova.predict. Et moi, je vous prédis qu'on va s'écouter Vita, Soft Cell et le meilleur des années 2000 avec Lady Gaga et Alejandro. Je suis sûr de mon coup. C'est juste après ça sur RFM.
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2: Comptez sur nous, il est 19h. Samedi soir sur RFM, c'est Vincent Richard, la suite du mur de la musique. Ok, voici Soft Cell Vita et tout de suite Lady Gaga, Alejandro sur RFM.

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1: You Might Need Somebody, Sholama sur RFM. Et avec le week-end, on a envie de se bouger, de s'amuser, d'oublier les contraintes de la semaine, évidemment. Et surtout pas penser au boulot, de se vider la tête. Alors vous savez quoi? Bah nous, on a ce qu'il faut. C'est RFM Party Mix, mixé, remixé par Yann Muller, exclu RFM. Et clairement, vous n'avez rien à faire. Hein. Vous montez le son, simplement, vous chantez et vous dansez. Voilà, c'est ce soir, 20h-22h, donc tout à l'heure, dans quelques instants. Et évidemment, en replay, en podcast sur RFM.fr et l'appli gratuite RFM à télécharger. En attendant RFM Party Mix, on continue avec le meilleur de la musique de Génération Céline, The Outcast, et puis le meilleur des années 2000, donc Eya. Eya, juste après ça sur RFM.
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Najwa Belizel et Gabriel sur RFM et avec le week-end demain dimanche, on retrouve Bernard Montiel qui sera accompagné et accompagné de l'excellente chanteuse Oria. Un talent brut absolument à découvrir si ce n'est pas encore le cas demain, 11h sur RFM. Pour l'instant, voici Donna Lewis sur RFM.

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0: Et c'est parti, Nadia à l'instant sur RFM. Un petit rappel, dans quelques minutes, je vous retrouve aux côtés de l'excellent DJ Yann Muller pour votre rendez-vous RFM Party Mix. Yann Muller qui mixe, qui remixe tous vos titres préférés et notamment tous les plus gros tubes français à sa façon. Et puis de 22h à 2h, n'oubliez pas également que la fête continue avec RFM Night Fever, le meilleur du disco, de la dance, de la funk avec Patanjali. Histoire de passer un très très très bon samedi soir. Il va être excellent, je vous retrouve juste après ça.
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0: Il est 20h.
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0: Et je vous propose de faire la fête ensemble. RFM Party Mix, ça y est, c'est reparti. 20h, 22h, Yann Muller est là en exclusivité sur RFM pour mixer et remixer évidemment tous vos titres préférés. Et il va encore y avoir de lourd ce soir. On va s'écouter le remix de Sous le vent de Céline Dion et Garou, le remix de L'Amérique de Joe Dassin, et on commence avec David et Jonathan dans RFM Party Mix. 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
1: Oh, il fait chaud. C'était bien hein, ce remix de Voyage Voyage de Désirless par Yann Muller. Et bien ça continue jusqu'à 22h sur RFM. Yann Muller, RFM Party Mix, avec à suivre dans quelques instants Adam Nova, Stéphanie Modaco ou encore même Baber et Desuffer et Yann Muller sur RFM.
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1: Ça, c'est clairement l'émission qu'il vous faut tous les vendredis et samedis soirs. Hein. RFM Party Mix par Yann Muller, 20h-22h en exclusivité sur RFM. Et on va s'écouter dans quelques instants le remix d'Umberto Tozzi de Tout. On va s'écouter également celui de Rose Laurence par Yann Muller, Africa. A tout de suite.
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1: Et vous êtes en plein cœur d'RFM Party Mix. Hein, c'est jusqu'à 22h. Profitez, vous montez le son, vous invitez les amis, on boit un petit coup avec modération et on est bien. Yann Muller, mix et remix tous vos titres préférés à sa sauce avec dans quelques instants un remix de Amy Winehouse et Purple Disco Machine. Et tout de suite, voici Rose Laurence, remix.

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1: Pour faire la fête, rien de tel qu'RFM Party Mix. Non mais c'est vrai, qu'est-ce qu'on est bien. RFM Party Mix, Yann Muller au platine avec dans quelques instants son remix de Parole. On va s'écouter également celui de Si j'étais un homme ou même les fameux Bisous et le Relax Relax Take It Easy, Mika.
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1: Début de soirée d'une folie. Non mais quelle dinguerie ça. Ça c'est le remix de Yann Muller qui est donc avec nous sur RFM Party Mix tous les vendredis et samedis. C'est terminé pour aujourd'hui. Vous retrouvez tout sur RFM.fr. Mais la fête continue avec RFM Night Fever et Patanjali. Belle soirée à vous.
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1: Bonsoir à tous, il est 22h sur RFM. RFM Night Fever démarre après le monologue de Michael Jackson.

pour votre RFM Night Fever du samedi soir. Les plus grands tubes, disco, funk, dance. Soyez les bienvenus, Patanjali. C'est l'occasion de monter le son, de danser avec nous, de taper dans vos mains pour Chic, le Freak, Donna Summer et Michael Jackson. Don't stop till you get enough.

Bonne soirée, bon week-end, c'est RFM Night Fever, la musique en non-stop. In the mix. J'attire votre attention sur un génie qui est en ce moment en tournée en France. Il s'appelle Nile Rodgers avec son groupe Chic. Il est en ce moment même, ce soir, sur la scène d'un festival qui s'appelle Montauban en scène. Il sera au Zénith de Paris, mardi soir, le 30 juin. Nile Rodgers et Chic qui ont produit Madonna, qui ont produit David Bowie et qui ont produit cette chanson-là de Diana Ross qui s'appelle Upside Down. Voici pour vous le meilleur de la musique qui fait danser la France avec juste après Junior. Passez

C'est samedi soir, alors comme tous les vendredis et samedis soirs sur RFM, c'est RFM Night Fever. Certes, les plus grands tubes disco et funk sont là, comme Earth, Wind and Fire, Boogie Wonderland qui arrive, mais aussi les plus grands chanteurs. Alors attention, casting, monsieur Jimmy Somerville, c'est à vous. C'est limpide, c'est cristallin. Jimmy Somerville et les Communards pour Don't Leave Me This Way. Et c'est ça le son d'RFM Night Fever, l'émission qui vous fait danser en non-stop tous les week-ends.

0: Bonne soirée, bon week-end. Restez bien ici après une micro-pause dans RFM Night Fever. On revient avec les Whispers, Kool & The Gang ou encore les Daft Punk. Ne bougez pas.
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2: 23h sur RFM, Patanjali, et c'est reparti pour une nouvelle heure d'RFM Night Fever. Avez-vous l'attitude funky du samedi soir de celui ou celle qui se la joue décontracté? Écoutez ça. Un classique. Oh, what a night. Cool and the Gang, les amis, et en non-stop, que des classiques qui arrivent enchaînés. Il y aura And the Beat Goes On, les Whispers, Stay the Night, Billy Ocean, mais aussi les Daft Punk ont leur place largement dans RFM.

la musique non-stop in the mix avec à venir Shakira pour Hips Don't Lie, Major Lazer et DJ Snake, George Michael et tout de suite Queen Bee, Beyoncé, Crazy in Love avec son mari. 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

Bonne soirée, c'est samedi soir, c'était RFM Night Fever. Avec Avenir en non-stop, Earth, Wind and Fire, Everything But the Girl, Céron, et tout de suite, voici les Braxtons avec la chanteuse que vous connaissez, Toni Braxton, et ses quatre sœurs qui ont fondé ce groupe, The Braxtons, tout simplement dans les années 90. Et voici pour vous, Who Was the Boss?

0: C'est le week-end sur RFM et RFM Night Fever ouvre sa discothèque jusqu'à 2h. Dans un instant, Sophie Ellis Bextor ou encore Robin S et les Jacksons pour le meilleur de la musique qui fait danser la France.
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0: Il est minuit sur RFM, merci d'être ici dans RFM Night Fever. Et bienvenue à ceux ou celles qui découvrent cette émission. On ne sait jamais, hein. Vous arrivez sur RFM, qu'est-ce que c'est ? RFM Night Fever, comme une discothèque tous les vendredis et samedis soirs, avec tous les tubes qui donnent envie de danser, depuis le début des années disco, jusqu'à aujourd'hui, 2026. On accélère le tempo, ça donne ça. Non seulement on se retrouve le vendredi et le samedi soir entre 22h et 2h, mais aussi vous pouvez écouter RFM Night Fever 24h sur 24 grâce à la radio digitale qui se trouve sur l'application gratuite RFM sur votre smartphone. Vous êtes prêts pour la suite du programme ? Alors attention, que des tubes enchaînés. Il y aura Love for Love avec Robin S, Jesto Funk, Say It Again, les Jacksons, Shake a Body Down to the Ground. Et tout de suite un cadeau, le tube de Sophie Ellis Bextor en version intégrale, c'est Murder on the Dance Floor.

100% musique, 100% non-stop. Patanjali, c'est RFM Night Fever. Ce soir encore, c'est samedi soir. Alors on peut monter le son un peu plus fort. Avec Maroon 5, Moves Like Jagger. Coxo pour les années 80, Earth, Wind and Fire. Et tout de suite, attention, French Touch. La French Touch par un de ses DJ producteurs, Martin Solveig. Êtes-vous prêt pour la suite? Hello, it's RFM Friday and Saturday night, RFM Night Fever. 1, 2, 3, 4.

C'est une émission qui rend heureux, c'est une émission qui donne le sourire, qui donne envie de taper dans les mains. C'est RFM Night Fever, jusqu'à 2h. La discothèque est ouverte, avec à venir Eminem, ce sera The Real Slim Shady, 24K Magic pour Bruno Mars et Jamiroquai. Yeah, alright, RFM.

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2: Il est 1h du matin sur RFM et la musique ne s'arrête pas, vous avez remarqué? 100% musique, 100% groove, 100% disco, 100% non-stop. Avec Avenir, Cameo, Prince, Michael Jackson, tous les héros des années 80, à commencer par celle qui va sortir son nouvel album dans quelques jours. C'est Madonna. Nouvel album le 3 juillet. Et en attendant, un classique, Vogue. Don't you stand it, let's get to it. Strike a pose, there's nothing to it. Vogue. C'est RFM Night Fever jusqu'à 2h.

RFM Night Fever, disco, funk, dance, non-stop, et j'ajoute aussi de la new wave dans ce quart d'heure, avec le groupe Yazoo, Situation, petite pépite new wave qui arrive. Crystal Waters sera là, Fleetwood Mac, Gary's Gang, et voici le groupe Chic qui sera en concert au Zénith de Paris mardi soir. Ils étaient à Montauban ce soir, ils ont fait quelques dates en France, et les voici avec le remix de I Want Your Love sur RFM.

RFM Night Fever, l'émission qui mélange les tubes d'aujourd'hui avec les grands classiques et les racines de la soul des 70s. Voici Superstition de Stevie Wonder avec le clavinet de Stevie. Légendaire. Juste après, il y aura George Michael pour I Want Your Sex. Justin Timberlake avec Rock Your Body. L'émission qui fait danser la France. Prenez note. Tous les week-ends, vendredi et samedi soir, 22h, 2h, l'émission unique

0: C'est la nuit sur RFM et c'est la fin des RFM Night Fever pour ce samedi soir. Vous pouvez continuer à nous écouter sur l'application RFM et la radio digitale RFM Night Fever. Et puis on se retrouve, nous, le week-end prochain sur RFM à 22h vendredi. Salut tout le monde!
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